Et bonjour tout quelqu'un dans Radio Land, c'est Blake Miller. C'est encore avec une autre édition de la Lou Jukebox. Seulement ici sur KRVS 88.7 FM, ici à Lafayette. 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Oui, aujourd'hui, comme toutes les éditions de la Radio Box, on va avoir un petit brin d'ici, un petit brin d'ailleurs, un petit brin de n'importe quoi. Parce que même moi, je connais pas quoi ce qui va arriver ensuite sur le jukebox. Mais aujourd'hui, on va commencer avec quelque chose de spécial. Des cousins, Kajin, avec Jackie Kaye, Ivy Duga et tout le gang là. Ça peut aller pour faire un two-step à soi. Allons au bal à soi, chat, avec Jackie Kaye. Et tous les cousins, Kajin, chat. Allons, chat. Là, il a. Allons,

out the Mouton, the Scott Playboys, the Lonely Girl Waltz right there. Chante par Monsieur Harry Bart. I see him belle chanson way. But if the Scott Playboys would have did 20 more like that, wouldn't it be a much better world? Mais quand même, c'est ça que c'est. Walter Mouton de là, le roi de la salle de danse, qui avait joué chaque samedi soir à La Poussière pour une quarantaine d'années. Et puis, son protégé, peut-être pas vraiment, mais je vais dire, mais c'est Jackie Caillé qui va célébrer sa fête ce week-end, ce dimanche qui vient, demain. Peut-être c'est demain pour toi. Bonne fête, M. Jackie Caillé. On avait commencé avec deux chansons de M. Jackie Caillé, les cousins cajuns. Leur début album s'appelle Front Porch Cajun Music. Bringing it from the backyard to the front porch with Jackie Caillé, Ivy Duga. And the Cajun Cousins, y'all, going out two-stepping tonight and not knowing what tomorrow will bring. I love that song so much. It's one of my very favorites of Ivy Duga. It came out on their very first record, Front Porch Cajun Music, y'all. It's a good record. On Lenore Records. Ça fait un petit bout de temps, là. Ça fait un petit bout de temps. Mais quand même, happy birthday to Mr. Jackie Caillé. And thank you for all the many years of your service over at La Poussière and teaching people like me and so many others how to sound classy on the dance hall bandstand. Yeah, you're right. Boy, and if I could forget, boy, c'est beaucoup plus facile à dire en français. Si je pourrais oublier, if I could only forget how much you love me, then maybe, just maybe, I could sleep at night. Homer Lejeune with the Sundown Playboys and Daryl Higginbottom by Chanté. Si je pourrais oublier.

Oh, Russell Cormier shall présenter de la quelle voix qu'il avait, hein? What a voice that man had. The fan Russell Cormier présenter avec vous autres, pour vous autres. S'appelle La Vaste de Bayoutèche with Cheryl Cormier and Cajun Sounds. Whew. Du bon stuff de la chat, du bon stuff. And Belton Richard, along with Webb Pierce, bringing you en français puis en anglais. I'll always take care of you. Je vais tout en bien soigner, chat. Webb Pierce doing it first in English. Belton Richard, après le fade en français. Drette après lui, là. Ah oui, tu connais comment on aime faire? Ici sur le jukebox, dos à dos, avec une chanson, dans deux langues au moins. Au moins deux langues, ça prend. Oui. Allons voir, we're going to have to pick it up a little bit. We're going, it was two sets of Oops All Waltzes, but, you know, not feeling bad about it. We're going to pick it up a little bit right here with Le Winston Band. With the, somebody stole my Kia. Kia vole ma Kia?

l'heure des Cajuns de Basile, on vient direct de Grand Basile. Il reste toujours une demi-heure, c'est toujours plein de temps de nous rejoindre et avoir un bon temps. 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On va retourner. Comment ça va plus loin? Je crois qu'on devait parler un petit brin du... Non, on va jouer de la musique.

Ah, c'est tout le temps manger pour vous autres aujourd'hui. Merci à toi d'avoir me joint ici ce soir ou ce matin. Et pour quand vous êtes à écouter la Le Jukebox, je vous remercie un tas mille fois, d'autres fois aussi. 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Comme je dis chaque fois, soyez vous autres, lâche pas. Et on va se voir la prochaine fois si c'est pas avant.

Bonjour Louisiane et bon matin tous les bons amis. Vous êtes à l'écoute de la radio publique KRVS 88.7 FM Lafayette, Lac Charles. C'est Colby Lejeune ici avec vous et on est après commencer une autre édition de mercredi matin d'un programme qu'on appelle Bonjour Louisiane. Bonjour mes chers amis, bonne journée. On est aujourd'hui le 30 de septembre, l'année 2026. C'est un grand mercredi matin et le programme a été parti à ce matin par monsieur Rodney Lejeune et tous ses joueurs canadiens du Texas. Quelque chose s'appelle J'aimerais connaître. I'd like to know Rodney Lejeune and the Texas Cajun Playboys. 4 minutes après 5 heures ce matin, mes chers amis, merci bien pour être là. On sera ici jusqu'à 7 heures, s'il vous plaît, partez pas. Alors, on va continuer avec un autre joli petit valse qui sera fourni par Monsieur Rodney Lejeune et toute la grosse bonne, un danse à Monsieur Jesse Léger, appelé « Des mémoires de Dieu, mon cœur ». Mes chers amis, restez avec nous autres.

Qui savait j'étais un musicien, mes chers amis, c'est ça que c'est. La belle musique en français a des fins, messieurs. Rodney Lejeune, qui sort de fournir 4 danses de suite. À ce matin, ici dessus, bonjour Louisiane, ce grand mercredi matin, qui vient dessus un sorti de CG. Appelé The Best of Rodney Lejeune and the Texas Cajun Playboys, on sort de donne la belle valse du musicien. The Musician's Waltz, we just heard there. Avant ça, au milieu du set, on l'avait, qui change nom. I'm back at the dance again tonight. J'étais au bal encore hier, à soir, enfin. Je suis revenu au bal, différemment hier pour dire ça. Au fait du set, avant ça, on l'avait, une belle valse à M. Jesse Léger, bien fait par M. Rodney et ses musiciens, appelés Des Mémoires de Dieu. Mon cœur, Memories in My Heart, des mémoires de Dieu, mon cœur, we heard before that. Et avant ça, au fait du programme ce matin, on l'avait, j'aimerais connaître, I'd like to know, c'est ça que c'est, t'as parti le programme ce matin, ici dessus, bonjour Louisiane, Rodney Lejeune et tout la grosse bande. 16 minutes après 5 heures ce grand mercredi matin, mes chers amis, on est aujourd'hui le 30 de septembre, l'année 2026. J'apprécie bien votre écoute du programme ce matin, après-midi, n'importe quand. 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Et puis, on a aussi une répétition dessus le show d'aujourd'hui, mercredi, en notre mot, chaque dimanche. Matin, et on est dessus ça, mais on est aussi écoutable plus tard, après que l'affaire est dessus l'air. Vous autres pouvez aller dessus notre site web et puis dessus notre app pour écouter un petit archive. Nous autres, on garde de tous les programmes produits localement pour 2 semaines de temps. C'est quelque chose qui est là pour vous autres écouter. N'importe quand vous autres à l'opportunité. Ça se fait si vous autres connaissez, vous autres à manquer quelque chose ou bien vous autres connaissez que vous autres ne pouvez jamais atteindre la première moitié ou succès du programme après gone de la maison ou bien t'arrives là où tu travailles, ainsi de suite. Différentes raisons pour pas écouter différentes de portions du programme et tous les autres programmes ici dessus KRVS. Et puis, on a toute espèce de programme. On met dessus l'air comme dessus l'avant-jour, là, les noms vont m'échapper là, mais dans tous les cas, il y a toute espèce de bons programmes et ils sont tous recordés et puis obtenables plus tard dessus ces deux plateformes. Je viens de vous fournir the KRVS website and the KRVS app. Ce matin, on contraint ici dessus le programme, mes chers amis, un appelant dessus M. Thierry Uval et la première itération du groupe Jambalaya. Ils vont faire quelques danses dessus une sortie de plaque appelée A Buggy Full of Cajun Music. Alors, on va repartir le set qui vient avec une jolie valse qui change, s'appelle la valse de Tedger.

Oui, mes chers amis, c'est ça que c'est, la belle musique en français du bagne cadien Djambalaya, qui sort de faire 4 danses dessus, la première sortie du groupe, une plaque de vinyle, ils ont bien fait avec les disques Swallow de 1979, appelé une boguette de la musique cajun, A Buggy Full of Cajun Music, that's the name of that first record released by the band Djambalaya. They did with Swallow Records back in 1979, A Buggy Full of Cajun Music. We just heard, of course, 4 cuts off of that vinyl release there. Dans le cœur de la ville, on nomme le tune en sort de tune là. In the heart of the city, we just heard. A Vossa au lavé, une autre belle danse bien doucement, appelée, well, pas proche doucement, une valse, par exemple, The Little Boy Waltz, la valse du petit garçon. A Vossa au lavé, le showboat special. Et au fait du set au lavé, quelque chose, le bagne appelle la valse. Vals de Tedger, the hard-headed or the stubborn waltz we heard at the top of that set. C'est ça que c'est la belle musique en français à Monsieur Thierry Uval, ensemble avec Monsieur Larry Picard dessus l'accordéon, toute espèce de nom du pombrola, Tony Uval et puis aussi Richard Como dessus le style-là. Quatre danses sont sorties d'automne dessus cette sortie de 79, appelée A Buggy Full of Cajun Music, le bagne Djambalaya. Mes amis, on est à présent juste à peu près 2 minutes, à peu près 5h30, ce grand mercredi matin. C'est Colby Lejeune, t'as le plaisir d'être ici avec vous autres, ici en haut, KRVS Radio Acadie. En contraint, mes chers amis, on a plein dessus Madame Hélène Boudreau. On va rester, bien sûr, avec la belle musique d'accordéon, joliment du country dome, à mes oreilles, à moi quand même. On va partir le set qui vient avec quelque chose qui s'appelle la valse isolée, The Lonely Waltz, la valse ennuyant, on pourrait appeler ça, something by Miss Helen Boudreau to start off the set coming up here on Bonjour Louisiane. Mes chers amis, partez pas!

Madame Hélène Boudreau, mes chers amis, Kadji vient me chercher autour de ma nuit. Une quatrième dose à la fournée, à ce matin, ici, dessus, bonjour, Louisiane, qui devient dessus, une sortie de CG à l'appel pour toute ma famille. For All of My Family is the name of that CD released by Miss Hélène Boudreau. We just heard four numbers off of this Wednesday morning here on Bonjour, Louisiane, autour de ma nuit. À l'appel ce tune-là, around midnight, we just heard, va ça au laver, jusqu'à chaque larme, tu vas pleurer, va venir un rose. A little duet there before, around midnight, we heard by Miss Hélène Boudreau with Mr. Johnny Soignier. Until each tear you cry becomes a rose, jusqu'à chaque larme, tu vas pleurer, va venir Anne Rose, va s'en laver, trouvez-moi un vrai homme, à l'appel ce tune-là, find me a real man, trouve-moi donc un vrai homme, et va s'en laver, la valse isolée, the lonely waltz, we heard before that, quatre belles danses là par Madame Hélène Boudreau, qui devient dessus une sortie de CG, à l'appel pour tout ma famille. À peu près 13-14 minutes à 26 heures ce grand mercredi matin, mes chers amis. On est aujourd'hui, mercredi le 30 de septembre, l'année 2026. C'est Colbé Lejeune qui a le plaisir d'être ici avec tous de vous autres. On continue avec Monsieur Junis Thériault et ses musiciens. On va partir le set qui vient avec ça que t'appelles un classique là, un énorme. Haute les chaînes dans l'entour de mes jambes. Mes chers amis, on sera ici jusqu'à 7 heures, ici dessus KRVS. Partez pas!

Eh, monsieur Dounis Terio Dretla, il pas connaît s'il a compté trop bien, extra bien, que George nomme G. Bière, 10 beers, that number there, by the late, great Dounis Terio, bien connu pour sa musique de country là. J'entends parler du monde qui était là après danser dessus cette scène de dansage là quand avant moi je suis né là, pour bien dire. Mais Dounis Terio de Guérin Hanesson, ou bien dans l'incompagne, dans les alentours de ça. Nina, je crois bien, s'appelle la petite place, la UDFM, monsieur Dounis Terio, a été élevé. On va dire Hanesson. On vient d'atteindre quelque chose, il nomme G. Bière. Quand même, il a perdu le bon comptage là. 10 beers, avant ça, on l'avait. Quelque chose, il appelle vieux. Pêcheur, parlant de Hanesson et le bassin là, the old fisherman, le vieux pêcheur.

Et dans l'armoire, c'est ça que c'est, la belle maison conférencée au roi des violonneurs cadiens, défunt Doc Guidry. 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Ça se fait, merci bien pour être là, mes chers amis, après écouter Bonjour Louisiane, ici dessus. 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En train avec d'autres, Doc Guidry, mes chers amis, et toute la grosse bande, on est à présent juste 4-5 minutes après 6 heures. On va être ici jusqu'à 7 heures. Partez pas.

La valse d'amitié, mes chers amis, c'est ça que c'est. La belle musique en français a des fins, messieurs. Oren Guidry, mieux connu comme Doc Guidry Dretla, que j'ai nommé la valse d'amitié. The Waltz of Love, we just heard there. A vos ça, vous l'avez. Ti Maurice, au bal, c'est Ti Maurice, Lil Maurice. A vos ça, vous l'avez. Colinda, à l'O2C. Colinda, et à vos ça au fait de notre heure de 6 heures ici dessus. Bonjour, Louisiane, on l'avait. Un tune appelé Ton petit cœur. Your little heart. Ton petit cœur est barré dedans l'armoire et la clé est dedans mon cœur. Your little heart is locked up in the armoire or the closet, and the key is in my heart. That's what started off the 6 o'clock hour here on Bonjour Louisiane. Four numbers by the late, great Doc Guidry, coming off of a La Louisiane Records release of 1966, entitled The King of the Cajun Fiddlers, Le Roi des Violonneux. Cajun, c'est ça que c'est le nom de cette sortie de plaque de les disques La Louisiane de 1966. Donc, Guidry, Rufus, Allemand, Warren Storm, Epi Cormier et Glenn Aimel. Merci bien pour votre écoute de Bonjour Louisiane ce grand mercredi matin, mes chers amis. On est à présent juste à peu près 14 minutes après 6 heures. 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La musique qui sonne comme la maison country ce matin ici de chez Bonjour Louisiane avec d'autres country, d'autres musiques à cordes pour bien dire. On va tenir un petit brin de défunt monsieur Leroy Leblanc, mieux connu comme Happy Fat. On va partir le 7 qui vient avec quelque chose qu'il appelle les blues de la ville. Défunt monsieur Élec Broussard qui chante. On sera ici jusqu'à 7 heures, mes chers amis. Partez donc pas.

tous les soirs, mes chers amis. C'est ça que c'est, la belle musique en français à Monsieur Happy Fat Leblanc. Et tous ces musiciens, les Bayou Buckaroo, ont sorti une carte danse dessus, une sortie de plaque des disques Swallow de l'année 1964, appelée Cajun and Country Songs and Music from the Mardinet is the name of that 1964 CD release, paparoche, not a CD, a record release with Swallow Records by Happy Fats, Alex Broussard, and the Bayou Buckaroos. We just heard a number there called Tous les Soirs, every night, Avant ça on l'avait, dimanche matin, Sunday morning, Avant ça on l'avait, dans le clair de la lune, in the moonlight, je vais t'espérer, à la place mon cœur espère, et ainsi de suite. C'est ça que c'est, la belle musique en français à Happy Fat Leblanc, ensemble avec Alec Broussard, George Muscles, Smilin' Jack Leblanc, Nonc Ambrez Thibaudot, Ralph Boutet, et puis aussi Dalton Delcombe, Willie Porter, le seul et unique Doc Guidry, et Bill Besson sont les musiciens qui apparaissent dessus cette sortie de plaque de 64, appelée des chansons et de la musique cajun et country du Mardiné. Au fait du 7, mes chers amis, pour finir avec ça, on est après à temps là, on avait quelque chose qui s'appelle les blues de la ville, the city blues. We heard at the top of that set, four tracks there, four cuts off of a record release entitled Cajun and Country Songs and Music from the Mardinet by Happy Fats LeBlanc, Alex Broussard, and all of the Bayou Buckaroos. 2 minutes avant 6h30 ce grand mercredi matin, mes chers amis, merci bien pour être là. C'est Colbert Lejeune dans la grosse grise ici avec vous autres. J'aimerais parler un petit brin pour l'État français qui prend place aujourd'hui, le mercredi. Tous les mercredis là-bas de Marqueville, mes amis, à la bibliothèque du village, ils ont la table français des avoyelles. Appel à 10h de l'avant-midi jusqu'à à midi, c'est le Avoyelles French Table à la bibliothèque de Marqueville, chaque mercredi avant midi. Et mes amis, tous les mercredis à 10h de l'avant midi jusqu'à 11h à Saint-Martin, il y a la table française de le site historique Longfellow Evangeline, là-bas dedans, la ville de Saint-Martin. C'est une fois par semaine, ils ont ça. C'est le Saint-Martinville French Table de une fois par semaine, chaque mercredi à 10h au Longfellow Evangeline State Historic Site. Et à ce matin, mes chers amis, à 7h jusqu'à 8h30, il y a la table française C. Dwyer qui prend place une fois par semaine chaque mercredi matin au Café Dwyer dessus la rue Jefferson dans le centre-ville de Lafayette. Une fois par semaine, tous les mercredis matins à 7h, c'est le Dwyer's Café French Table. Et tous les mercredis, là-bas, des Grand Unis, ils ont une table française au Musée du Dépôt, au Dépôt Museum de Unis. Ils ont une table française chaque mercredi matin à 9h30 jusqu'à 11h chaque mercredi des Unis. Et mes amis, c'est aujourd'hui le dernier mercredi du mois. Ça se fait le Orphan Train Museum, le musée du gros char des orphelins de Les Eaux-Plussas. Et après avoir leur table français de une fois par mois, le dernier mercredi du mois, voit la table française aux Eaux-Plussas, au vieux village dedans le musée du gros char des orphelins. C'est une fois par mois, le dernier mercredi du mois, comme char de dire là, à 8h30 du matin jusqu'à 9h30. Merci bien pour être là, mes chers amis. C'était la semaine passée,
L'État français à Maurice, ça se fait, c'est tous les États français qui sont appelés pour une place aujourd'hui. J'aimerais bien donc annoncer que à soir, allons voir à quelle heure là, ils ont l'affaire pour commencer à 5h30 ici à Lafayette. Je suis prêt à parler d'un événement à la Maison Roy, au centre d'études louisianaises et au presse de l'Université de la Louisiane. Ils vont avoir une petite conférence, un petit talk, une présentation pour les poissons qui se trouvent dans le lac Catahoulou. Et c'est ça que c'est. Ils sont après avoir, à soir, à 5h30, c'est à la Maison Roy, au Roy House, dessus l'encoignoir de l'avenue Université et de la rue Johnstone, ici à Lafayette, dessus le campus de l'Université de la Louisiane à Lafayette. Là, la musique continue, mes chers amis. On est à présent juste à peu près 2 minutes, après 6h30. On sera ici jusqu'à 7h, partez donc pas. Allons voir continuer avec qui c'est qu'on l'a d'aligné pour les autres là. Vieux Vinbrus. On va rester dans la musique de country ce matin, en français par exemple, mais on va partir de cet hiver avec quelque chose. J'ai fait une grosse erreur. Un numéro à vieux Jimmy C. Newman, fait populaire par Defiré le Jeune, mais fait en country comme l'original par Vinbrus. Pour faire go ahead la matinée, I made

La chanson de 50 sous, mes chers amis, c'est ça que c'est, la belle musique en français, à des fins, messieurs, Venbrus. Et c'est monsieur Sien que ça sort de fournir cadence de suite, ici dessus. Bonjour à Louisiane, ce grand mercredi matin, qui devient dessus une sortie de plaque de 72, fait avec les disques Swallow, par Venbrus, appelé le country cajun à Venbrus. Venbrus's Cajun Country is the name of that 1972 record release with Swallow Records by the late, great Venbrus. Ensemble avec Billy Dufresne, Richard Brunette, connu comme Sleepy, lui-là, Doc Guidry de Sulviola, Clifton Fonseca, Pat Curolet, et puis aussi Eldridge Robichaud, Johnny Como et Harry Anselmi sont les musiciens de cette sortie de plaque-là. On sort de tonne The 50 Cent Song. Avant ça, on l'avait. Que George Venbrus nomme Le bord de la vie farouche. The Wild Side of Life. We heard before that. Avant ça, on l'avait. Les Veuves de la Coulée. The Widows from the Gully. Et avant ça, on l'avait. J'ai fait une grosse erreur. I made a big mistake. We heard at the top of that set. The late, great Venbrus, four numbers there off of a 1972 record release with Swallow Records entitled Venbrus's Cajun Country. 18, 17 minutes plus avant 7 heures ce grand mercredi matin, mes chers amis. Merci bien pour être là. On est aujourd'hui le 30 de septembre, l'année 2026, le dernier jour du vieux mois de septembre-là. Si après regarder là, ici, là, on a d'autres musiques qui s'en viennent, mes chers amis, restez avec nous autres. C'est vieux Jim Trahan et son Cajun Talking Steel. On va appeler dessus pour faire continuer la matinée. Allons voir partir là, ce qui vient avec un dance énorme dans mon cœur. Mes chers amis, on sera ici jusqu'à 7 heures. Restez avec nous autres. Partez pas.

Oui, mes chers amis, c'est ça que c'est, la belle musique en français à Monsieur Jim Adam Trahan Senior. Adam serait là, on sort de temps, il nomme ma vie est finie. Et avant ça, on l'avait attendu, l'autre bord de cette petite sortie de 45 tours, il l'avait fait avec le disque Swallow de 1972, appelé All I Have to Offer You, tout ça j'ai pour t'offrir, il dit. My Life is Over, and before that, All I Have to Offer You is the two numbers we just heard there. The two sides off of a 1972 45 RPM record release with Swallow Records by Mr. James Adam Trahan Sr., better known as Jim Trahan. And his Cajun talking steel, Ma vie est finie et tout ça mangé pour t'offrir. Avant ça, mes amis, on l'avait deux autres danses recordées dans les années 70 par le fameux Jim Trahan. On l'avait coin trois fois. Avant, All I Have to Offer You, Knock Three Times, de sur le tuyau, il dit. Et avant ça, on l'avait l'autre bord de cette plaque-là, là, une danse appelée Dans mon cœur, In My Heart, started off the set. And then after that, as we said, Knock Three Times. Two numbers there off of a different 45 RPM record release with Swallow Records by Mr. Jim Trahan and his Cajun Talking Steel. Mes chers amis, on est à présent juste à peu près 4 minutes avant 7 heures, ce grand mercredi matin. On va finir le programme avec une dernière danse, et on va donner à Madame Doté Vincent. Une danse à l'appel Amour, Amour. Mes chers amis, restez avec nous autres. On sera ici pour un autre petit bulletin pour faire notre souhait de bonne fête. Et not superstition of the day, et not word of the day.

Bonne fête aujourd'hui à Monsieur Tommy Michaud qui appelait célébrer sa fête dessus ce dernier jour du mois de septembre. Bonne fête aussi à Bowman Smith Mélanie, à Brené Léger et à Harvey Dejean. Notre superstition of the day aujourd'hui sera dans les dernières secondes du programme Bonjour Louisiane ce mercredi matin. Si tu ris après un vieux homme, tu vas avoir de la malchance. If you laugh at an old man, you will have bad luck, is our superstition of the day. We're going to make our word of the day out of that, the word for to laugh, which is rire, rire. And when you...